0: Ella, ne parliez les deux phrases.
1: Those two phrases are not connected. These are different elements of the same musical state.
0: Et ici, comme une sorte d'interrogation. Here,
1: like a question.
0: Et à nouveau une autre.
1: And here again, another, tenderly, asking the way.